0: 911, Lincoln 63, en route.
1: Lincoln 63,
0: en route, 56. Correction, 56 is en route.
1: Lincoln 56 en route, 56.